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0: Sajrit kis auditeur bonsoir, on se rencontre encore sur l'émission en langue française Voice of Indonesia avec moi, Maisaro. Comme d'habitude, aujourd'hui, je vais vous accompagner en transmettant des informations en provenance d'Indonésie. Cela augmentera certainement vos connaissances sur l'Indonésie et tout ce qu'elle contient. Chers amis, cette fois, je vais vous présenter des actualités, des situations du jour, des nouveautés indonésiennes. Parlons indonésien, meilleure coupe, des chansons pop, religieuses, islamiques et traditionnelles indonésiennes. Bon, chers auditeurs, nous commençons avec les actualités présentées par Audrey.
1: Chers auditeurs, bonsoir. Voici la voix de l'Indonésie présente l'actualité avec moi, Audrey. L'Indonésie plaide pour une action mondiale afin de renforcer la sécurité alimentaire. Le ministre du Commerce de la République d'Indonésie, Budi Santoso, a appelé à une action conjointe pour renforcer la sécurité alimentaire et garantir un accès durable à l'alimentation pour la communauté internationale. Cet appel a été lancé lors de la première réunion des ministres du Commerce du G20 à Milwaukee, aux États-Unis. Jeudi à Jakarta, le ministre Budi a souligné que l'alimentation, composante essentielle de la dignité humaine, ne doit pas être utilisée comme instrument de pression géopolitique. L'Indonésie a également insisté sur la nécessité de progrès dans les négociations agricoles de l'Organisation mondiale du commerce, OMC, notamment en ce qui concerne une solution permanente pour les stocks alimentaires publics et un mécanisme de protection spéciale pour les pays en développement. Selon Tranews.com, le ministre Budi a déclaré que la sécurité alimentaire repose sur un accès prévisible à l'alimentation et un système alimentaire national résilient. Il a considéré l'investissement dans un système alimentaire résilient comme faisant partie intégrante d'une stratégie économique et d'une gestion des risques. Nommé ministre des Affaires étrangères de la République d'Indonésie, Arman Hatta poursuit l'œuvre de Sugiono. Le ministre indonésien des Affaires étrangères, Arman Hatta Nasir, a confirmé que l'Indonésie maintiendrait sa candidature comme membre non permanent du Conseil de sécurité des Nations Unies pour la période 2029-2030. Après sa prise de fonction au palais présidentiel jeudi, le ministre Arman Hatta a déclaré à Jakarta que la politique étrangère de l'Indonésie resterait fondée sur les principes de liberté et d'indépendance et privilégierait les intérêts nationaux. Il a déclaré que la candidature de l'Indonésie au Conseil de sécurité des Nations Unies témoigne de sa volonté de jouer un rôle actif dans le maintien de la stabilité, de la paix et de la sécurité internationale, tout en renforçant le multilatéralisme. Arman Hatta succède à Sugiono, actuellement ministre coordinateur du développement humain et de la culture. Il a précisé que le ministère des Affaires étrangères compte actuellement deux vice-ministres, Anies Mata et Arif Hawass Ugroseno. Indonésie sollicite soutien des États membres d'Organisation d'aviation civile internationale, OACI, pour sa candidature au Conseil de OACI pour période 2026-2028. Le ministre des Transports de la République d'Indonésie, Dudi Purwagandi, a déclaré jeudi à Jakarta que cette adhésion offre à l'Indonésie l'opportunité de contribuer à façonner un secteur de l'aviation civile mondiale sûr, résilient, durable et inclusif. Comme l'indique Antaranews.com, l'Indonésie a été membre du Conseil de l'OACI pendant 12 mandats consécutifs, de 1962 à 2001. Aujourd'hui, l'Indonésie considère que la possibilité de réintégrer le conseil de l'OACI est de plus en plus envisageable suite à l'augmentation du nombre de ses membres de 36 à 40. Le ministre Adudi a souligné que pour l'Indonésie, nation archipélagique, une aviation sûre, efficace et durable est essentielle pour relier les communautés et soutenir le développement national. Chers amis, c'est tout, l'actualité.

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1: Auditeur, cette fois, je vais vous présenter une chanson de Zigaz. La chanson intitulée Harmonie de Zigaz raconte l'histoire d'un homme qui éprouve un amour profond, mais inexprimé, pour la personne qu'il aime. Les paroles décrivent le désir et l'espoir que ces sentiments puissent être transmis, ne serait-ce que par l'intermédiaire de la lune. Dans le refrain, le chanteur exprime sa volonté d'accepter toute possibilité qui pourrait se présenter, y compris si son amour n'est pas réciproque, car il se rend compte qu'il est un être humain qui est aussi aimé. Bon, chers auditeurs, voici la chanson intitulée « Harmonie de Zigaz ».

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0: Ce jeudi, pour le programme Citation du jour, je vous présente des sages paroles de Paku Buana Katra. Paku Buana Katra fut un souverain au Sunan du Kasunanan Surakarta, aujourd'hui situé dans le centre de Java, qui régna de 1788 à 1820. Il fut le troisième roi du royaume, succédant à son père Paku Buana III. Paku Buana III naquit au palais de Kartasura, alors situé dans le royaume islamique de Mataram. Le 2 septembre 1768, on le surnommait Sunan Bagus, car il fut nommé Sunan à l'âge de 20 ans et en raison de sa beauté à cette époque. Durant son règne, Paku Buana III est connu pour avoir écrit le Seratulangre. Cette œuvre littéraire utilise la poésie javanaise Makapa pour transmettre divers messages moraux. Paku Buana III mourut à Surakarta le 2 octobre 1820 à l'âge de 52 ans, comme les autres rois qui lui succédèrent au royaume islamique de Mataram. Il fut enterré au palais d'Imogiri dans la régence de Bantul, région spéciale de Yogyakarta. Voici les paroles de sagesse de Paku Buana Katra. Même s'il s'agit de votre père, de votre mère, de votre grand-père ou de votre grand-mère, si leurs conseils sont mauvais, ne les écoutez pas, ne les suivez pas. Chers amis, c'est tout. Citation du jour.
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2: Serviteur de la bonne région où que vous soyez, pour ces informations météorologiques, je vous transmets les prévisions météorologiques de l'Agence de météorologie, de climatologie et de géophysique, BMKG, que l'Agence de météorologie prévoit que la plupart des régions d'Indonésie pourraient connaître de faibles pluies aujourd'hui. Des pluies légères à modérées sont attendues dans les villes des îles de Sumatra, Java, Kalimantan, Moluques et Papouasie, avec une vigilance particulière à Padang et Bandar Lampung, en raison de risques de pluies accompagnées d'orages. Par ailleurs, des conditions nuageuses à brumeuses et enfumées sont attendues dans plusieurs régions telles que Palembang, Samarinda, Denpasar et Sorong. Outre le risque de mauvaises conditions météorologiques à terre, l'Agence de météorologie a également exhorté le public à être vigilant face aux fortes vagues pouvant atteindre 4 mètres dans l'océan Indien, de l'ouest de Lampung au sud de Java Central, ainsi que soyez conscients du risque d'inondation du Omari dans les zones côtières des Moluques. Chers auditeurs, c'était les informations météorologiques du jour.
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2: Auditeurs, pour la chanson suivante, je vous présente la chanson de Geisha intitulée « Selalu Salah ». La chanson « Selalu Salah » de Geisha raconte une histoire d'amour pleine de déception et d'injustice. Les paroles décrivent quelqu'un qui a l'impression d'être toujours à blâmer dans une relation, même si c'est son partenaire qui est en faute. Le thème principal de cette chanson porte sur l'infidélité et la dynamique compliquée d'une relation où la partie infidèle déforme les faits et blâme son partenaire. La chanteuse de Geisha, Momo, expliquait que la chanson reflète ses expériences personnelles et également les expériences de nombreuses personnes qui ont l'impression d'être toujours blâmées dans une relation. Elle a ajouté que cette chanson représente vraiment le groupe Geisha et est l'une des chansons qui les décrit vraiment. Chers auditeurs, voici Geisha avec sa chanson intitulée « Selalu Salah ».

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1: Auditeur, pour la chanson suivante, je vous présente la chanson de Juliette. La chanson intitulée « Tetap Tersenyum » du groupe Juliette raconte l'histoire de quelqu'un qui a le cœur brisé. Malgré le fait qu'il se sentait blessé et déçu, il a choisi de continuer à sourire et de continuer sa vie avec espoir. Cette chanson transmet le message que même face à la déception amoureuse, nous pouvons toujours choisir d'être heureux et d'avancer. Cette chanson nous invite à rester ferme et à souligner l'importance de garder le moral, même dans la tristesse. Son message principal est de garder le sourire et de ne pas abandonner, car la vie continue et le bonheur est encore à venir. Auditeur, voici Juliette avec sa chanson intitulée « Tetap Tersenyum ».

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1: 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Depuis ce moment, set dat est devenu un moment de reconnaissance et de préservation du batik Indonesia. Le batik revêt une importante valeur philosophique pour la société indonésienne. Il accompagne les Indonésiens de la naissance à la mort. Le mot batik vient de la combinaison des mots amba qui signifie écrire et nitik qui signifie point. Le procédé de fabrication utilise de la cire ou du malam pour former des motifs sur le tissu, donc l'un consiste à utiliser un chanting. Le développement du batik s'est ensuite opéré dans différentes régions donnant naissance à divers motifs et caractéristiques. Le batik est un symbole unificateur porté par toutes les couches de la société indonésienne lors d'événements formels, de mariages ou au quotidien. L'un des aspects intéressants du batik est que ce thème dessine en réalité le processus de fabrication du motif et non seulement le tissu. Dans le batik dessiné à la main ou batik tulis, chaque motif est créé manuellement à l'aide d'un chanting, ce qui exige donc la précision et beaucoup de temps. De nos jours, le batik est également fabriqué à l'aide de techniques estampage et d'impression, ce qui permet une production en plus grande quantité. Le batik est également connu dans divers pays et a été porté par de nombreuses personnalités mondiales. Le batik a également fait partie d'un événement international lorsque les dirigeants des pays de l'APEC, Coopération économique Asie-Pacifique, ont porté du batik indonésien typique lors du sommet de l'APEC 2 à Jakarta en 1994, en guise de souvenir. Cela est l'un des exemples d'utilisation du batik indonésien lors de réunions internationales. Le point culminant des communications de la Journée nationale du batik s'est déroulé à Surabaya avec une série d'activités impliquant les acteurs de l'industrie, les artisans, les créateurs et la jeune génération. L'exposition nationale de la Journée du batik 2026 s'est déroulée du 30 septembre au 4 octobre 2026. L'événement a réuni plus de 40 participants et a été animé par un défilé de mode et plusieurs discussions sur le développement de l'industrie nationale du batik. Par ailleurs, Yogyakarta acquiera la symphonie de Milan fabricant de batik le 3 octobre 2026. Au total, Milan fabricant de batik créeront simultanément des batiks le long d'une distance d'environ 500 mètres de l'intersection de batik Trambulan jusqu'au point 0 km de Yogyakarta. Les touristes et le public peuvent également s'essayer à la fabrication de batik grâce au matériel mis à disposition. C'était l'information intéressante d'Indonésie. Merci de l'avoir écouté. À bientôt.
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C'est Rita. Cette fois, nous vous présentons une chanson d'Agnès Monica. La chanson « T'as de logica » d'Agnès Mo, connue sous le nom d'Agnès Monica, raconte des sentiments d'amour si forts et si profonds qu'ils dépassent les limites de la logique. Cette chanson décrit une personne qui aime toujours son partenaire malgré les mensonges et la dure réalité de la relation. Les paroles soulignent que l'amour ne s'explique souvent pas rationnellement. Bien qu'elle sache que son partenaire a déjà d'autres quelqu'un et qu'il lui a menti, la chanteuse choisit de ne pas comprendre et de rester dans la relation. En raison de besoins émotionnels et du désir de ressentir l'amour qui a été perdu. Cette chanson décrit comment l'amour peut être une illusion et un désir dans le cœur qui parfois n'a pas de sens. Bon, c'est retour, voici la chanson d'Agnès Monica intitulée « T'as de logica ».

0: 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C'est juste tard. Maintenant, si vous vous intéressez à apprendre la langue indonésienne, ce programme sera très utile, je crois. C'est Mari Berbahasa Indonesia ou Parlons Indonésien. Ça devient votre bagage pour vous communiquer en indonésien. Bonne écoute.
1: Chers auditeurs, bonsoir. On se retrouve dans l'émission Apprendre l'indonésien, une rubrique qui vous présente des vocabulaires indonésiens et vous guide pour parler indonésien. Cette émission est une collaboration entre Voice of Indonesia, la voix de l'Indonésie, c'est la station de radiodiffusion à l'étranger de Radio République Indonesia, avec l'Agence nationale pour le développement et le renforcement de la langue, de la recherche et de la technologie du ministère indonésien de l'éducation et de la culture. Vous êtes avec moi, Audrey. Le sujet d'aujourd'hui est Dari Akar Jangan. Dari Akar Jangan, en français, des racines de fougère. Bonne écoute. Ensuite, je vais vous donner un exemple de conversation en indonésien intitulé Dari Akar Jangan. Dari Akar Jangan, des racines de fougère. Cette conversation se déroule entre Chris, un vlogueur australien, et un commerçant de souvenirs à Tanjung Puting, dans le centre du Kalimantan. Chris a interrogé le vendeur de souvenirs sur les matériaux de base pour les bracelets souvenirs. Bon, écoute.
2: Saya suka gelang ini. Bahannya dari apa?
3: Ini gelang simpai. Bahannya dari akar janggang. Janggang itu sejenis tanaman pakis.
2: Saya beli 5 ya.
1: Chers amis, après avoir fait écouter la conversation, je vais vous introduire des expressions et des phrases liées au sujet d'aujourd'hui intitulé Dari akar jangan, dari akar jangan, des racines de fougère. Je vais prononcer doucement et lentement chaque mot, chaque phrase deux fois, et puis vous pouvez me répéter. Bahannya dari akar jangan, bahannya dari akar jangan. Matériel de base est de la racine de fougère. Bahannya, bahannya, matière de base. Dari. Dari de akar jangan racine de fougère. Suka, suka aimé. Gelang simpai bracelet créole. Tanaman, tanaman plante. Pakis, pakis fougère. Beli, beli acheter. Lima, lima cinq. Chargé tard, dans une conversation, vous avez entendu l'expression « bahannya dari akar jangan ».« Bahannya dari akar jangan ». Les matériaux de base sont fabriqués à partir des racines de jangan. Dans l'énoncé, il y a le mot « dari ».« Dari » de, utilisé pour marquer des mots ou des expressions sur les ingrédients ou la matière de base de quelque chose. Dans le cadre de la conversation, le commerçant a fait savoir à Chris que le matériau du bracelet Simpai vient de la racine Jangan. Chargez tard, allez, mettons écouter un autre exemple d'utilisation de la préposition Dari, Dari de, qui fonctionne pour marquer des mots ou des expressions sur les ingrédients ou les matières de base de quelque chose dans une autre phrase. Perhiasan ini dari emas. Perhiasan ini dari emas. Ce bijou est en or. Lemari ini dari kayu mahoni. Lemari ini dari kayu mahoni. Cette armoire est en acajou. Chers amis, le bracelet Simpai ou bracelet créole sont des bracelets tissés. Le mot Simpai signifie bague ou bracelet en rotin ou en métal acéré ou à tendre. Bracelet créole actuellement vendu comme souvenir typique de Tanjung Puting, Kalimantan centrale. Chers amis, avant de terminer, apprendre l'indonésien pour comprendre mieux. Écoutons encore une fois la conversation. Bonne écoute.
2: Saya suka gelang ini. Bahannya dari apa?
3: Ini gelang simpai. Bahannya dari akar janggang. Janggang itu sejenis tanaman pakis.
2: Saya beli 5 ya.
1: Chers auditeurs, voilà l'édition d'Apprendre l'indonésien pour cette fois. J'espère que cette édition pourra être utile pour vous. Merci de votre attention et d'être fidèle avec nous. Au revoir.
0: C'est du temps, mettons sur le temps pour meilleure coupe. Et cette fois, je vais vous présenter la coupe d'entretien avec le directeur du bureau du tourisme et de la culture du sud-est des Moluques, Victor Emmanuel Buditofi. En Indonésie, un festival unique est organisé lors d'un phénomène naturel extrême lorsque l'eau de mer se retire loin du littoral. Le directeur du bureau du tourisme et de la culture du sud-est des Moluques, Victor Emmanuel Buditofi, a expliqué que ce phénomène est à l'origine de la tenue du festival. Victor Emmanuel Buditofi a affirmé: Et vous savez pourquoi on parle de phénomène extrême? Parce que l'eau de mer peut se retirer jusqu'à 2 km du littoral. C'est pourquoi les touristes qui visitent Kei pour la première fois confondent parfois cela avec un tsunami. Mais pour les habitants, c'est un phénomène courant. À partir de ce moment, les autorités locales ont créé un festival. Victor Emmanuel Buditofi a déclaré que ne mourrez jamais avant d'avoir visité les îles Kei pour le festival Pesona Mati Kei 2026. Durant le festival Mati Kei, les visiteurs peuvent découvrir un mélange de nature et de culture, notamment en visitant la plage à marée basse extrême et en participant à des activités avec les communautés locales. Le festival met également en valeur la participation locale et continue de se développer en tant qu'événement annuel. Serviteur, c'était la meilleure coupe.

Bonsoir à toutes et à tous, maintenant c'est le temps pour l'émission de Magazine Culturel. Cette fois, je vais vous présenter Bolu Kuuk, cuisine typique de Banyuwangi, Java oriental, avec Maudry. Ce tard pour ceux d'entre vous qui voyagent à Banyuwangi, dans l'est de Java, n'oubliez pas d'acheter les délices culinaires Bolu Kuuk, les pâtisseries, souvenirs typiques de Banyuwangi en guise de souvenir. Bolu Kuuk est un plat culinaire typique de la communauté de la tribu Osing, du village traditionnel de Kemiren Banyuwangi. Cette collation, également connue sous le nom de Klemben Cake, est généralement servie avec une tasse de café ou de thé chaud le matin ou l'après-midi.

Comme Irène, il existe encore de nombreuses industries familiales qui produisent des gâteaux Klemben de manière traditionnelle, en utilisant des fours en argile ou bengahan. À la dégustation, le gâteau Klemben était croustillant à l'extérieur, mais moelleux à l'intérieur. Et la douceur était juste, sans excès. Sajetar le bolukuk est une pâtisserie traditionnelle qui existe depuis l'époque hollandaise et que l'on retrouve désormais souvent sur les marchés traditionnels de Banyuwangi. Il existe désormais de nombreuses variantes de ce gâteau, car les vendeurs combinent le gâteau bolukuk avec plusieurs saveurs uniques, comme le kningar, la vanille et le gingembre. Concernant le prix, le gâteau traditionnel est relativement abordable. Chaque kilogramme contenant 45 pièces de Klemben est fixé au prix de 5000 roupies. Bon chargé d'art, c'est tout. Le magazine culturel.

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1: Chers auditeurs, après ça, maintenant nous vous présentons la chanson du chanteur Once, intitulée Symphonie en Indah. Cette chanson créée par Robilia a été popularisée pour la première fois par Bob Tutupoli. Cette chanson est incluse dans un album de compilation intitulé Festival Lagu Populer Indonesia 1980. Symphonie en Indah a une signification profonde sur l'amour et l'unité. Chers auditeurs, voici Once avec sa chanson intitulée Symphonie en Indah. Bonne écoute.

C'est Jurytop, à présent, nous vous présentons une chanson traditionnelle de Java centrale. La chanson Gambang Suling est une chanson traditionnelle de Java centrale qui est très célèbre et est souvent jouée lors de divers événements, en particulier dans l'art javanais du Karawitan Gamelan. Cette chanson est généralement jouée sous forme d'instrumental, bien qu'il existe également des versions avec des paroles. Cette chanson ne raconte pas une histoire narrative comme un conte de fées, mais décrit plutôt la beauté de son mélodieux de flûte qui est souvent joué pour accompagner une atmosphère calme, solennelle et émotionnelle. La version lyrique transmet un sentiment d'émerveillement pour le son doux de la flûte et l'harmonie de la musique traditionnelle javanaise. Cette chanson est également souvent considérée comme une forme de respect des arts traditionnels et de la paix intérieure apportée par le son de la musique gamelan. C'est du temps, voici la chanson traditionnelle de Java centrale intitulée Gambang Suling.